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0: J'allais le dire, bonjour Stéphane Casa sur Chéri FM, heureux de vous retrouver. Vous êtes nombreux et nombreux à choisir un Chéri FM pour commencer la journée. Alors on va faire honneur promis à votre fidélité ce matin avec encore plus de tubes 2000, des titres cultes dans le réveil chéri de l'été. Ça qui est bien, hein, sur Chéri FM, on est sûr de tomber sur un titre qu'on aime en prenant le café. Notre journaliste, lui, il en est à son 10e ce matin de café. Je le vois dans ses yeux, on dirait un lapin de laboratoire. Mais bon, faut bien ça pour être vaillant là, hein, et nous informer chaque matin. C'est l'heure de vos infos et juste après l'arrivée d'Eminem et des Backstreet Boys, il est 6h.
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0: Onzième café, j'ai noté.
3: Ah oui, oui. Bonjour Stéphane, bonjour à
0: bonjour
3: tous.
0: Bonjour Guillaume Paga. On attend du soleil presque partout aujourd'hui.
3: Il devrait pleuvoir des côtes de la Manche aux Hauts-de-France. Le ciel sera couvert sur les Ardennes et les rives de la Loire. Attention, rafales de vent par endroit. Le thermomètre affiche de 12 à 24 degrés ce matin. Au plus chaud, vous aurez 22 degrés à Rouen, 24 à Paris et Biarritz, 26 à Aurillac, 31 à Lyon et 34 à Marseille.
0: À la une, le sud de la France frappé par un feu d'ampleur.
3: Il est parti de l'Hérault hier après-midi et s'est rapidement propagé au département voisin de l'Aude sous l'effet de la sécheresse et du vent. Les flammes avaient déjà parcouru 800 hectares à 23 heures. Le feu est contenu par moment, mais il n'est pas maîtrisé selon la préfecture. Deux autres incendies sont aussi en cours depuis hier soir à Rognac et Lens-en-Provence dans les Bouches-du-Rhône avec des feux attisés par d'importantes bourrasques de vent et de fortes chaleurs. Ces départements sont en vigilance rouge pour risque très élevé aujourd'hui. Ce sont les mêmes qu'hier. Les Pyrénées-Orientales, l'Aude, l'Hérault, le Gard, le Vaucluse et les Bouches-du-Rhône. Et justement, deux marins-pompiers ont inventé le kit repli pour protéger sa maison. Le système forme un rideau d'eau qui permet de sauver son logement. Les explications de Damien Molignango, co-créateur de ce système. Écoutez.
4: On a mis au point un système qui se met tout autour de la maison, en amont du feu. Et via une motopompe, on utilise l'eau présente et on arrose la maison de manière homogène pendant au minimum une heure. C'est des perches amovibles. Souvent dans un jardin, on n'a pas envie d'avoir des perches métalliques qui dépassent toute l'année pour un problème qu'on espère qu'il n'arrivera jamais. Le but est vraiment de créer une bulle d'eau qui va absorber l'énergie calorifique, donc la chaleur du feu, et éviter qu'elle se transmette au bâtiment. Donc nous, on estime entre 40 et 90% de la chaleur qui est absorbée par le système, en fonction de la virulence du feu qui est en face.
3: Des propos recueillis par Fanny Thomas de Chéri FM Marseille, le kit repli a gagné une médaille d'or au dernier concours L'Épine. Sébastien Lecornu sera à Marseille aujourd'hui pour présider une nouvelle cellule interministérielle de crise sur la canicule. Cela intervient alors qu'un nouvel épisode caniculaire se profile dès ce week-end. Le Premier ministre promet de s'attaquer en même temps à l'atténuation du changement climatique et son adaptation. Dans le reste de l'actualité, le Parlement a approuvé hier une nouvelle version de la loi de programmation militaire qui prévoit désormais que l'État consacre 436 milliards d'euros au budget des armées pour la période 2024-2030. Cette évolution fait grimper le budget militaire annuel à 2,5% du PIB. 15 ans après un premier rejet, la Cour de révision doit annoncer aujourd'hui si elle annule ou non la condamnation à la prison à perpétuité de Dany Le Prince, qui réclame un nouveau procès pour un quadruple meurtre dans la Sarthe en 1994. Aujourd'hui libre après 18 ans passés derrière les barreaux, l'ancien employé d'une usine de boucherie doit être fixé à 9h sur cet ultime recours. Dany Le Prince clame son innocence depuis plus de 30 ans. Un nouveau record, le nombre de détenus dans les prisons françaises était de 88 829 au 1er juin dernier. Ça représente près de 4 400 détenus de plus en un an. Le taux de suroccupation est donc de 140.

0: 40,5%. Les surveillants et les directeurs de prison alertent sur un système pénitentiaire au bord de l'explosion.
1: Et enfin, un mot de football.
0: Oui, les Anglais ont rejoint hier les huitièmes de finale de la compétition en dominant la République démocratique du Congo 2-1. C'est la Coupe du Monde de football, évidemment. Ça passe aussi pour la Belgique, suite des 16e de finale aujourd'hui avec notamment Espagne-Autriche à 21h.
1: Eh bien, merci.
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0: Chérie FM, 6h12, prêt pour la playlist 2000, à suivre Yves Larocque.
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0: Oui, bonjour et bienvenue, heureux de vous retrouver parmi tous les tubes cultes qui ont bercé nos années 2000. C'était lequel qui trônait en tête des ventes un 2 juillet? Eh bien, en 2007, ce titre a fait partie des gros succès de l'été. J'adore. Avril Lavigne, Girlfriend, c'était la période phare d'Avril Lavigne. Skate, Converse, mascara noir. Elle a donné envie à toute une génération de prendre une guitare, c'est génial. J'ai également noté quelques anniversaires aujourd'hui. Un an de plus ce matin pour la star du film Taxi, Samina Seri.
3: Je voudrais pas qu'on vous enlève votre permis à cause de moi. Ne
4: vous inquiétez pas, monsieur, je n'ai pas le permis.
3: Un taxi blanc à grande vitesse.
5: Il a renversé mon radar.
0: Ouais, à pas faire comme lui, hein, sur la route des vacances. Enfin, bon anniversaire en ce 2 juillet à Margot Robbie, qui était excellente dans son rôle de Barbie au cinéma. D'ailleurs, qu'est-ce qu'elle a prévu, Margot Robbie, pour son anniv?
6: J'ai rien prévu de particulier, juste non. Une énorme fête avec toutes les Barbies, une chorégraphie et une chanson qui va avec. Tu n'as qu'à passer.
0: Mais avec plaisir, il n'y a pas d'âge pour jouer à la poupée. Et bon anniversaire, si vous êtes né un 2 juillet, on pense à vous. Et merci d'être là pour le réveil chéri de l'été. On continue avec Black Mamba et Yves Larocque, chéri FM. Il est 6h13.

0: plus en ce moment, on peut faire de bonnes affaires sur les maillots de bain.
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0: Notre journaliste Guillaume Pinga a acheté le sien d'ailleurs.
2: Oui, tout à fait, il est bleu. Oui, bonjour à tous.
0: Par contre, les Hello Kitty un petit peu partout dessus, je suis moins sûr.
2: Ah oui, ça non.
0: Bon, allez, on s'arrête dans les Pyrénées-Atlantiques pour commencer cette météo des plages.
2: Oui, malgré le passage de quelques nuages, il va faire plutôt beau à Biarritz. Il fera 24 degrés cet après-midi, ressenti 31. L'eau est à 22 degrés, lundi suivi de 8, donc on se protège du soleil.
0: Oui, évidemment, et puis direction le nord à présent, Guillaume.
2: Le temps sera nuageux avec un peu de bruine en fin de matinée à Dunkerque. Quelle est température ? 16 degrés ce matin, 23 cet après-midi, ressenti 28 et 18 dans l'eau, lundi suivi de 6.
0: Et puis enfin, c'est quoi le programme du jour en Gironde ?
2: Eh bien, il va faire beau toute la journée sur la plage centrale de Lacano. Le thermomètre affichera 24 degrés, ressenti 31 cet après-midi, lundi suivi de 9 et l'eau est à 19 degrés.
0: Alors normalement, tu as 7 jours pour pouvoir rendre ton maillot de bain.
2: Ah bah, c'est bon à savoir, merci beaucoup.
0: Quoique, s'il est soldé, je suis pas sûr. Bon, 6h20, dans un instant, Jojo, c'est juste après Alex Burns sur Chérie FM.

0: C'est le réveil chéri de l'été, bonjour, bienvenue 6h27. Une grosse pensée tient au passage pour toutes celles et ceux touchés par les feux de forêt là en ce moment, et surtout courage aux pompiers qui se dévouent à chaque fois. Je sais que d'ailleurs certaines casernes sont calées sur Chéri FM, donc salut les pompiers, on pense à vous. Allez, dans quelques secondes, on aura l'horoscope de l'été, vos infos, et bien sûr la playlist qui fait du bien, la playlist 2000. Kylie Minogue sur Chéri FM.
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15: Vous avez choisi Chéri FM pour ce début de journée, mais très très bon choix les amis. Christophe Maé et Kylie Minogue après les infos, 6h30.
16: Pourquoi je parle aussi vite? Bonjour Guillaume Pinga.
17: Bonjour Stéphane, bonjour à tous.
16: Et un beau soleil va briller sur presque tout le pays aujourd'hui.
17: Le temps sera en revanche nuageux sur une partie du Grand Est. On attend un peu de pluie des côtes de la Manche aux Hauts-de-France. Les températures comptées 15 degrés à Nantes, 16 à Paris et à Lille, 17 à Toulouse et Dijon, 18 à Grenoble et 24 à Nice. Cet après-midi, il fera de 20 à 36 degrés.
16: Et puis direction le sud de la France.
17: Où un important incendie est en cours à la frontière entre l'Hérault et l'Aude depuis hier après-midi. Il a déjà parcouru plus de 800 hectares. Selon le préfet de l'Aude, la situation est stabilisée, mais le feu n'est pas encore fixé. De nombreux habitants ont été évacués. Et dans les Bouches-du-Rhône, deux feux sont toujours en cours à Rognac et Lens-en-Provence. 6 départements restent placés en danger très élevé d'incendie aujourd'hui. Il s'agit des Pyrénées-Orientales, de l'Aude, de l'Hérault, du Gard, des Bouches-du-Rhône et du Vaucluse. Alors qu'une nouvelle vague de chaleur doit avoir lieu dès ce week-end, Sébastien Lecornu présidera une cellule interministérielle de crise sur la canicule depuis Marseille aujourd'hui. Le chef du gouvernement sera aussi informé sur les feux de forêt en cours. La guerre en Ukraine a fait plus de 2 millions de morts, blessés et disparus chez les militaires, selon une étude publiée hier par un cercle de réflexion américain. On apprend que c'est Moscou qui a subi le plus gros des pertes. Les frappes russes ont fait au moins 8 morts et plusieurs blessés à Kiev tôt ce matin. C'est ce qu'annoncent les autorités locales après des alertes aux missiles et aux drones. À quelques jours de son jugement en appel qui déterminera si elle peut se présenter à la présidentielle, Marine Le Pen a affirmé hier qu'elle n'a pas peur de la décision. Mais même éligible à la date de l'élection, la chef de file des députés RN n'estime pas possible de faire campagne avec un bracelet électronique. Marine Le Pen sera donc mardi prochain si la justice confirme sa condamnation à 5 ans d'inéligibilité pour détournement de fonds. Une machine à laver qui lâche peu après la fin de la garantie, un téléphone renouvelé tous les 2 ans quand les anciens modèles duraient plus longtemps. Voilà la définition de l'obsolescence programmée. En France, c'est interdit depuis plus de 10 ans et une grande entreprise s'apprête à être jugée dès aujourd'hui à Nanterre. Écoutez Olivier Collet.
18: Une première nationale et même mondiale. Le fabricant d'imprimantes Epson est convoqué au tribunal à la suite d'une plainte de l'association Hop, halte à l'obsolescence programmée. Dès 2017, elle accusait la société de truquer ses appareils, stoppant les impressions alors qu'il restait encore 20 à 50% d'encre dans les cartouches. Les scanners et tampons auraient également été bloqués automatiquement pour des défaillances imaginaires, souvent moins de 5 ans après l'achat. Si le délit est confirmé, Epson risque une amende pouvant atteindre 500 000 euros ou 5% de son chiffre d'affaires.
17: Alda l'obsolescence programmée a aussi porté plainte pour le même motif contre HP. L'enquête est toujours en cours.
16: Et puis enfin, vous aimez les Barbie et vous aimez aussi la musique. Mattel lance une nouvelle poupée à l'effigie de Miley Cyrus.
17: Oui, la chanteuse rejoint le cercle très select des artistes déjà mis à l'honneur dans la collection Barbie Signature. Une poupée habillée en cuir noir, très rock, avec un petit micro.
16: Oh, petit micro.
17: C'est un rêve devenu réalité, selon Miley.
16: Eh bien, merci beaucoup.
17: Avec plaisir.
16: Chérie FM, 6h32, allez, c'est le réveil, chérie de l'été. Merci d'être toujours plus nombreuses et nombreux à l'écoute de Chérie FM chaque jour, ça nous fait plaisir. Et j'espère que vous serez encore plus nombreux cet été. Voilà Kylie Minogue avant l'horoscope du jour sur Chérie FM.

0: c'est le réveil chéri de l'été. Bienvenue, 6h36, l'heure de votre horoscope.
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0: Et pour les béliers, vous serez sans filtre aujourd'hui. C'est bon d'être cash parfois. Vous avez raison, taureau, votre charisme forcera l'admiration.
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0: Et les gémeaux, vous êtes le signe chéri FM du jour. Plein d'énergie, vous pulvériserez le moindre obstacle sur votre route. Cancer, vous aurez l'espionnite aiguë et découvrirez quelques secrets bien cachés. Lion, les finances avant tout, vous serez expert en négociation. Vierge, la colère monte, prenez du recul, relativisez, ça ira mieux. Balance, journée laborieuse, mais vous progressez à votre rythme. Et c'est l'essentiel. Scorpion, en amour, vous aimeriez qu'on vous remarque un peu plus. Et ce sera le cas aujourd'hui, tant mieux. Sagittaire, ce jeudi apportera son lot de belles surprises. Capricorne, on vous fera entièrement confiance. Verseau, beaucoup trop d'émotions fortes aujourd'hui. Ménagez votre cœur. Poisson, enfin, adoptez la méthode Coué. Répétez-vous que vous y arriverez et vous y arriverez. Parfois, ça marche. Par exemple, là, si j'espère fortement un titre de Christophe Maé, je veux Christophe Maé, je veux Génosa. Eh ben ça arrive, ça marche. Christophe Maé, la lune, c'est maintenant. Et pour retrouver l'horoscope en intégralité, rendez-vous sur chérifm.fr.

0: Il est 6h40, vous écoutez Chérie FM, bienvenue dans quelques secondes. Vous retrouverez l'info du Transat. Je vous donnerai le top 3 des festivals d'été français. D'après vous, c'est quoi d'ailleurs? Allez, je vous laisse y penser. Réponse dans un instant. Et d'ailleurs, au passage, une pensée pour tous les intermittents là, qui bossent tout l'été pour installer, préparer tous ces festivals. On pense à vous dans un instant. L'arrivée des Black Eyed Peas sur Chérie FM. Il y aura également Shakira. Ah oui, on va mettre la playlist 2000 à l'honneur ce matin, promis.
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0: venez d'arriver tout juste là, bah bonjour. Vous avez un peu de retard, hein, le réveil chéri de l'été a débuté depuis 6h. Et puis ça y est, on est en pleine période des festivals. Le festival Beauregard qui a débuté hier, par exemple, en Normandie. Il y en a plein d'autres. Et c'est justement mon info du Transat.
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0: Oui, plus il y a de festivals, plus je suis content. Ça prouve que la musique n'est pas morte. Et on aime la musique sur Chéri FM, c'est clair. Et justement, je vous ai trouvé le top 3 des festivals d'été les plus fréquentés par jour. Est-ce que vous avez une idée? Allez, roulement de batterie. Eh bien en 3, les Vieilles Charrues avec 66 000 personnes par jour, suivi du Hellfest, c'est étonnant, 70 000 personnes. Et puis en première place, hein, tout en haut du podium, c'est Solidays avec un peu plus de 86 000 festivaliers par jour. Bon, malheureusement cette année le chiffre est tombé à zéro, hein, puisque Solidays a été annulé en raison des conditions météo. D'ailleurs, ils ont besoin de votre aide. N'hésitez pas à aller sur le site de Solidays pour avoir plus d'informations. Pas très loin dans le classement, on trouve aussi les Eurocaennes de Belfort, classées 6e. Je voulais en parler car ça débute aujourd'hui. Un bon festival à tous. Aujourd'hui, il y aura Offspring. Et puis enfin, un autre festival de plus en plus prisé débute également aujourd'hui. C'est la nuit de l'Erdre. Voilà, bien connu des Nantais avec une belle programmation. Il y aura notamment Bob Sinclair ce soir. Histoire de faire la fête. Et bon festival à tous. Bel été avec Chéri FM. Là aussi, on a plein de musique, hein. Vous pouvez être rassurés. D'ailleurs, voilà Shakira immédiatement Chéri FM. Il est 6h51.

Chéri FM, 6h54, merci d'être là, c'est le réveil chéri de l'été. Et puis juste après, à 9h, vous retrouverez bien sûr Angélique à la prépa. Et aujourd'hui, une battle Chéri FM. Vous allez m'en dire des nouvelles, vous avez le choix entre deux titres excellents. Donc à vous de voter, hein, je le rappelle, ce matin, grâce à l'appli Chéri FM, ou bien directement sur le site chérifm.fr. Dans les deux choix présents ce matin, il y a ce titre, Hilo et Nadia Lee. C'est Oli Valens.

0: chérifm.fr, votre appli chérifm également. 6h55 dans un instant. Jamelia pour la playlist 2000, Lady Gaga également, ainsi que vos infos à 7h pile.
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11: Il sera bientôt 7h.
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5: Les vagues, le Chéri FM, ça veut dire qu'il est l'heure, 7h pile, pour vous annoncer des infos et juste après, c'est Jamelia.
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7: Bonjour Stéphane, bonjour à tous. À la une, Sébastien Lecornu se rend à Marseille aujourd'hui pour présider une nouvelle cellule interministérielle de crise sur la canicule. Cela intervient alors qu'un nouvel épisode caniculaire se profile dès ce week-end. Le Premier ministre promet de s'attaquer en même temps à l'atténuation du changement climatique et son adaptation. L'actu, c'est aussi ce nouveau record. Le nombre de détenus dans les prisons françaises était de 88 829 au 1er juin dernier. Ça représente près de 4 400 détenus de plus en un an. Le taux de suroccupation est donc de 140,5%. Les surveillants et les directeurs de prison alertent sur un système pénitentiaire au bord de l'explosion. Dans le reste de l'actualité, ces deux accidents mortels survenus ce mercredi à Saint-Quentin. Un homme âgé d'une trentaine d'années circulant en trottinette a été percuté par une voiture qui effectuait un dépassement. Selon l'Aisne Nouvelle, le trentenaire n'a pas survécu au choc. Le conducteur de la voiture a été conduit au commissariat afin d'être entendu par les policiers. Une enquête a été ouverte. Autre accident mortel hier près de la piscine de Gauchy, c'est un choc violent entre une ambulance et une voiture qui s'est produit vers 14h. La voiture a fini en contrebas, percutant un coffret électrique. Son conducteur a été blessé gravement. Dans l'ambulance se trouvait un malade de 92 ans. Il n'a pas survécu à ses blessures. Les deux ambulanciers ont été gravement blessés également. Ce couvre-feu instauré à Denain, près de Valenciennes, à partir de 22h et ce jusqu'au 1er septembre, destiné aux mineurs non accompagnés. Il intervient suite aux violences urbaines qui ont suivi la victoire de la France face à la Norvège en Coupe du Monde dans la nuit de vendredi à samedi dernier. 6 individus âgés entre 11 et 15 ans avaient été interpellés. Et on termine par cette nouvelle marche urbaine aujourd'hui à Soissons. Walking Soissons revient ce jeudi au départ de l'hôtel de ville pour un parcours accessible de 3,5 km. Partez à la découverte des monuments, des paysages urbains accompagnés de guides qui partageront anecdotes et explications sur le patrimoine local. Une pause conviviale est également prévue au jardin d'horticulture. Une sortie gratuite est ouverte à tous dès 18h.
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7: Et c'est une faible perturbation qui ondulera sur la région ce jeudi. Elle occasionnera un ciel nuageux au fil des heures ainsi que des pluies éparses par endroits. Les éclaircies devront faire leur retour dans l'après-midi. Côté température, ça reste doux avec des valeurs comprises entre 13 et 15 degrés actuellement et jusque 22 à 23 degrés pour cet après-midi dans le Hainaut ainsi qu'en Picardie. Retour tout de suite du Réveil Chéri de l'été en compagnie de Stéphane Casa et l'info revient dans 30 minutes.
5: Allez, les infos de retour à 7h30. Merci à la rédac de Chéri FM présente tout l'été pour nous informer et aussi nous parler de musique des années 2000 grâce par exemple au collector de l'été à découvrir tout à l'heure, 7h50. Les tendances 2000, ça ce sera 8h50.

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0: Oui, bonjour. Dans quelques secondes, l'arrivée de Beyoncé, de Lady Gaga également sur Chéri FM. Et puis parmi tous les tubes cultes qui ont bercé nos années 2000, c'était lequel là qui trônait en tête des ventes un 2 juillet? Eh bien, en 2007, c'est ce titre qui avait fait partie des gros succès de l'été. Avril Lavigne, Girlfriend. C'était la bande-son un peu des chambres d'ado, hein, ambiance pop-punk, mascara qui coule, vive Avril Lavigne, numéro 1 le 2 juillet 2007. Bon, j'ai également noté quelques anniversaires, évidemment, comme chaque matin. Un an de plus aujourd'hui pour la star du film Taxi, Samy Nasseri.
2: Je voudrais pas qu'on vous enlève votre permis à cause de moi. Hein.
3: Ne vous inquiétez pas, monsieur, je n'ai pas le permis.
2: Un taxi blanc à grande vitesse.
4: Il a renversé mon radar.
0: Ouais, à ne pas faire sur la route des vacances, évidemment. Enfin, bon anniversaire en ce 2 juillet à Margot Robbie, qui était excellente dans son rôle de Barbie au cinéma. D'ailleurs, qu'est-ce qu'elle a prévu, Margot Robbie, pour son anniversaire?
5: J'ai rien prévu de particulier, juste une énorme fête avec toutes les Barbies, une chorégraphie et une chanson qui va avec. Tu n'as qu'à passer.
0: Ah, je veux bien. Mais je veux pas rendre de Ken jaloux. Allez, bon anniversaire à tout ce petit monde et bon jeudi.

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1: Vous écoutez Chérie FM, il est 7h18, allez hop à la plage.
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1: Et on va retrouver pour ça Guillaume Pinga. Bonjour Guillaume.
3: Oui, bonjour Stéphane, bonjour à tous.
1: Alors tu nous as dit il y a une heure que tu avais fait les soldes et acheté un maillot de bain et Hello Kitty.
3: Ah non, non, ça c'est toi qui l'as dit.
1: J'ai reçu beaucoup de messages qui te demandent de renoncer à cette idée d'ailleurs.
3: Eh ben, c'est très bien.
1: Bon, d'accord.
3: Je vais vous suivre.
1: Allez, on prend la direction de l'Aude ce matin.
3: À Fleury, le temps est ensoleillé toute la journée. Il fera 32 degrés cet après-midi. L'eau est à 18 degrés. L'indice UV est de 10, donc crème solaire obligatoire.
1: Et on se retrouve maintenant en Ille-et-Vilaine.
3: À Saint-Malo, le temps est couvert avec un peu de pluie. Le thermomètre affichera 19 degrés dans l'après-midi. L'indice UV est de 2 et l'eau est à seulement 18 degrés.
1: Allez, on quitte l'Ille-et-Vilaine. Cette fois-ci, je l'ai bien dit. Et qu'est-ce que ça donne en Seine-Maritime?
3: Eh bien, vous allez passer la matinée sous la grise et quelques averses à Étretat. Les éclaircies sont quand même attendues cet après-midi. Les températures, 16 degrés ce matin, 20 cet après-midi et 18 dans l'eau. L'indice UV est de 6.
1: Eh bien, merci Guillaume. Tu peux remettre ton maillot de bain Hello Kitty.
3: Allez, j'y vais.
1: Nouvelle météo des plages dans une heure.
3: À tout à l'heure.
1: Avant Sean Paul, c'est Jack et Carla sur Chérie FM. Bienvenue.

0: bienvenue Stéphane Cazza à vos côtés jusqu'à 9h pour le réveil chéri de l'été. Il est 7h25 et d'après un sondage, le métier que les vacanciers trouvent le plus sexy l'été, c'est maître nageur. Hein. Évidemment, c'est vrai que sur la plage, c'est difficile de rivaliser. Justement, dans la catégorie sexy, il y en a un autre qu'on pourrait mettre, c'est Justin Timberlake. Et il arrive très vite. Star chéri FM, Sixpence None the Richer également pour la musique et vos infos à 7h30.
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7: Sur Chérie FM, j'ai préparé un excellent type de la playlist 2000 signé Justin Timberlake. C'est juste après vos infos, 7h30.
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1: Bonjour à tous, à la une et à quelques jours de son jugement en appel qui déterminera si elle peut se présenter à la présidentielle. Marine Le Pen a affirmé hier qu'elle n'a pas peur de la décision, mais même éligible à la date de l'élection, la chef de file des députés RN n'estime pas possible de faire campagne avec un bracelet électronique. Marine Le Pen saura mardi prochain si la justice confirme sa condamnation à 5 ans d'inéligibilité pour détournement de fonds. L'actu, c'est aussi ces deux accidents mortels hier à Saint-Quentin. Un trentenaire circulant à trottinette a été percuté par une voiture qui effectuait un dépassement. Selon l'Aisne Nouvelle, le trentenaire n'a pas survécu au choc. Un homme âgé de 92 ans et se trouvant dans une ambulance a aussi perdu la vie ce mercredi à la sortie de Saint-Quentin en direction de Cambrai. Le véhicule médical a violemment été percuté par une voiture en collision frontale. Une enquête a été ouverte pour ces deux accidents. Dans le reste de l'actualité, 9 mois de prison ferme, c'est la peine à laquelle a été condamné un homme pour avoir volé du gazole à Nesle. Il a été interpellé samedi soir dernier dans une station d'irrigation agricole située au sud de Péronne. Il a ensuite été immédiatement incarcéré. Une police municipale plus présente à Chauny. Le conseil municipal a adopté un nouveau cycle d'horaires passant de 5 à 6 jours par semaine depuis ce mercredi 1er juillet. La police chaunoise sera aussi présente désormais le samedi jusqu'à 22h. Une mesure afin de mieux répondre aux problématiques de délinquance. Ce bal guinguette de l'été ce jeudi à Cambrai, organisé par la municipalité via son dispositif Solidage et dans le cadre du lancement du projet estival intergénérationnel contre l'isolement des seniors cambraisiens. Aujourd'hui, c'est de 14h à 18h et c'est au marché couvert. Ça sera animé par l'orchestre Nostalgie. C'est au profit de l'association 15 de Juju. C'est gratuit et ouvert à tous. Et on termine par une invitée ce jeudi sur Chérie FM Picardie. Frédéric Macaret, maire de Saint-Quentin et présidente de l'agglo du Saint-Quentinois, répondra aux questions de Franck Binet. C'est un entretien à suivre aujourd'hui à partir de midi sur nos fréquences, donc en Picardie.
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1: Et c'est une faible perturbation qui arrive sur la région ce jeudi. Elle va entraîner un ciel nuageux et quelques pluies par endroits. Les éclaircies devraient faire leur retour en cours d'après-midi. Les températures restent douces. Comptez de 13 à 15 degrés actuellement. On atteindra 22 à 23 degrés cet après-midi dans le Hainaut et en Picardie. C'est la playlist 2000 et le réveil chéri de l'été avec Stéphane Casa. L'info revient tout à l'heure à 8h.

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0: Oui, rapidement avant le retour de la playlist 2000, Bélier, vous serez vraiment sans filtre aujourd'hui. C'est bon d'être cash parfois. Taureau, votre charisme forcera l'admiration.
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0: Les Gémeaux, vous êtes le signe Chérie FM du jour, plein d'énergie. Vous pulvériserez le moindre obstacle sur votre route. Cancer, vous aurez l'espionnite aiguë et découvrirez quelques secrets bien cachés. Les Lions, les finances avant tout, vous serez expert en négociation. Vierge, la colère monte, prenez du recul, relativisez et ça ira mieux. Balance, journée un peu laborieuse, mais bon, vous progressez à votre rythme et c'est ça l'essentiel. Scorpion, en amour, vous aimeriez qu'on vous remarque plus et ce sera le cas aujourd'hui. Sagittaire, ce jeudi apportera son lot de belles surprises. Capricorne, on vous fera entièrement confiance. Verseau, beaucoup trop d'émotions fortes aujourd'hui, ménagez votre cœur. Et enfin les Poissons, adoptez la méthode Coué. Voilà, répétez-vous que vous y arriverez et vous y arriverez. Oui, parfois ça marche. 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Voilà, Sixpence None the Richer sur chérifm.

0: joie, bonne humeur et bonne musique surtout sur Chérie FM, la radio la plus estivale. Bienvenue à vous. Dans quelques secondes, on retrouvera évidemment la playlist 2000. Et ce qui était bien dans les années 2000, c'est qu'on trouvait des duos parfois improbables comme celui-là. Vous avez reconnu Usher et Alicia Keys. Et ben voilà, ils arrivent très vite. Il y aura également Claudio Capeo. Et puis il sera temps aussi de découvrir le collector de l'été de ce jeudi. Ce sera vers 7h50. Un titre qui a marqué les esprits pendant les vacances. À tout de suite.
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0: 7h50 et dans le réveil chéri de l'été, on revit nos plus belles vacances grâce au collector.
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0: Oui, c'est l'heure sous le parasol Chéri FM où on retrouve Nicolas Bourboin pour nous faire revivre l'été 2008. Bonjour.
3: Bonjour, et durant l'été 2008, un vent de record souffle sur la France qui ramène 43 médailles des JO de Pékin. Alain Bernard décroche l'or sur le 100 mètres nage libre, devenant ainsi un des meilleurs nageurs de l'histoire.
4: Alain Bernard décroche le plus beau des titres, le titre olympique.
3: Une prouesse peut-être inspirée par nos amis gaulois, car en 2008, Astérix est aux Jeux Olympiques.
5: Allez, papa !
6: Il t'écoute.
5: J'ai décidé que ce serait moi qui représenterais Rome.
6: Toi ?
5: Bah oui, moi.
6: Mais t'es incapable de te représenter toi-même.
3: À l'époque, le film est le plus cher du cinéma français, 78 millions d'euros, et des entrées pas forcément au rendez-vous. Le 11 juillet 2008, autre record, celui du 1000e épisode de Plus belle la vie sur France 3, du jamais vu pour une série française. Enfin, côté musique, 2008, c'est aussi Céline Dion qui remplit Bercy 6 soirs de suite. Un été durant lequel la France danse sur le tube Rayon de soleil de William Baldé et découvre une certaine Katy Perry rendue célèbre par son single I Kissed a Girl.
0: Merci Nicolas, c'est vrai que ce titre il est top, hein. Sensuel, décomplexé, percutant. Bref, on adore, du coup on va l'écouter, ce collector de l'été, c'est maintenant sur Chéri FM.

0: très bon collector de l'été. On aime beaucoup ce matin. Rendez-vous demain pour en découvrir un nouveau. Il est 7h55, c'est le réveil chéri de l'été pour vous. 50 Cent et Olivia dans un instant. Ça aussi, énorme souvenir. Il y aura les Spice Girls. 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Écoutez.
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15: Il sera bientôt 8h.
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4: Allez, bienvenue, c'est jeudi, tout va bien. Hein, c'est le réveil chéri de l'été avec pour vous les Spice Girls et 50 Cent après les infos.
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7: Bonjour à tous. À la une, la loi de programmation militaire. Le Parlement qui a validé hier un budget des armées de 436 milliards d'euros d'ici à 2030. La trajectoire doit être validée chaque année lors des débats budgétaires et peut donc être remise en question. Dans l'actu également, et alors qu'un nouvel épisode caniculaire se profile, Sébastien Lecornu sera à Marseille aujourd'hui pour présider une nouvelle cellule interministérielle de crise. Il promet de s'attaquer en même temps à l'atténuation du changement climatique et son adaptation. Dans le reste de l'actualité, ces deux accidents mortels survenus ce mercredi à Saint-Quentin. Un homme âgé d'une trentaine d'années et circulant à trottinette a été percuté par une voiture qui effectuait un dépassement. Selon l'Aide Nouvelle, le trentenaire n'a pas survécu au choc. Le conducteur de la voiture a été conduit au commissariat afin d'être entendu par les policiers et une enquête a été ouverte. Autre accident mortel hier vers 14h près de la piscine de Gauchy. Un choc violent entre une ambulance et une voiture s'est produit vers 14h. La voiture a fini en contrebas, percutant un coffret électrique. Son conducteur a été blessé gravement. Dans l'ambulance se trouvait un malade de 92 ans. Il n'a pas survécu à ses blessures. Les deux ambulanciers ont été gravement blessés également. L'un des blessés graves a été évacué vers le CHU d'Amiens. Une enquête est également en cours. Ce couvre-feu à présent instauré à Denain à partir de 22h et ce jusqu'au 1er septembre, destiné aux mineurs non accompagnés. Il intervient suite aux violences urbaines qui ont suivi la victoire de la France face à la Norvège en Coupe du Monde dans la nuit de vendredi à samedi dernier. 6 individus âgés entre 11 et 15 ans avaient été interpellés. Et on termine avec cette nouvelle marche urbaine aujourd'hui à Soissons. Walking Soissons revient ce jeudi au départ de l'hôtel de ville pour un parcours accessible de 3,5 km. Partez à la découverte des monuments, des paysages urbains, accompagnés de guides qui vont partager anecdotes et explications sur le patrimoine local. Une pause conviviale est également prévue au jardin d'horticulture. C'est une sortie gratuite et ouverte à tous aujourd'hui dès 18h.
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7: Et c'est une faible perturbation qui va onduler sur la région ce jeudi. Elle va occasionner un ciel nuageux au fil des heures ainsi que des pluies éparses par endroits. Les éclaircies, quant à elles, elles feront leur retour dans l'après-midi. Le mercure reste doux. Les valeurs sont comprises entre 13 et 15 degrés actuellement. On atteindra 22 à 23 degrés cet après-midi du côté de Grécourt, de Catenière, de Vaux-en-Vermandois. Et sur Chéri FM et nos en DAB+, c'est à Franois. Bonne matinée, le réveil chéri de l'été se poursuit et l'info revient à 8h30.

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0: Oui, bienvenue à vous, c'est Chéri FM, tout va bien aujourd'hui, nous sommes jeudi le 2 juillet. Alors, parmi tous les tubes cultes qui ont bercé justement nos années 2000, c'était lequel qui trônait en tête des ventes un 2 juillet? Eh bien, en 2007, ce titre a fait partie des gros succès de l'été et c'est... Avril Lavigne, Girlfriend, voilà, c'était la période phare d'Avril Lavigne, hein. Skate, Converse, mascara noir, elle a donné envie à toute une génération de prendre une guitare, c'est clair. J'ai également noté quelques anniversaires, un an de plus ce matin pour la star du film Taxi, Samy Nasseri.
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0: sur vous. Et puis enfin, bon anniversaire en ce 2 juillet à l'actrice Margot Robbie, qui était excellente dans son rôle de Barbie au cinéma. D'ailleurs, qu'est-ce qu'elle a prévu, Margot Robbie, pour son anniversaire?
1: J'ai rien prévu de particulier, juste une énorme fête avec toutes les Barbies, une chorégraphie et une chanson qui va avec. Tu n'as qu'à passer.
0: Mais avec plaisir, il n'y a pas d'âge pour jouer à la poupée. Voilà, bon anniversaire à toutes ces célébrités, et puis à vous aussi si vous êtes nés un 2 juillet. Bel été avec Chérie FM. Dans un instant, on fera justement un détour du côté des plages françaises avec la météo des plages et Guillaume. Mais juste avant, la musique, c'est Oubastang sur Chérie FM.

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0: Il paraît qu'aujourd'hui, c'est la journée mondiale des ovnis.
2: Ah, bah, tu me l'apprends. Merci beaucoup.
0: Alors cet été, si vous voyez un extraterrestre sur la plage, non, c'est pas un martien, c'est juste Guillaume Pingat avec son maillot de bain Hello Kitty. Guillaume, bonjour.
2: Bonjour Stéphane, bonjour à tous.
0: Direction les Alpes-Maritimes tout d'abord.
2: Oui, le temps est bien ensoleillé sur la plage de la Croisette à Cannes. Il fera jusqu'à 31 degrés cet après-midi, ressenti 39. Protégez-vous, l'indice UV est de 9, l'eau est à 27 degrés.
0: Et on s'arrête maintenant dans le Calvados.
2: Le temps sera nuageux toute la journée à Deauville. Les températures, 16 degrés ce matin, 21 cet après-midi et 21 dans l'eau. L'indice UV de 4.
0: Et puis alors, qu'est-ce que c'est beau, la Corse du Sud.
2: Oui, plus précisément à Bonifacio. On attend des orages et quelques averses. Cet après-midi, il fera 25 degrés, ressenti 28. L'indice UV est de 7 et l'eau est à 23 degrés.
0: Merci beaucoup, Guillaume.
2: Avec plaisir.
0: Tu sais que la météo des plages, ça nous fait rêver.
2: Ah oui, toujours.
0: Bah ouais.
2: Surtout même, à Paris. Hein.
0: Même quand tu bosses, hop, t'écoutes la météo des plages et tout de suite.
2: C'est clair.
0: Tu as la joie qui arrive dans ton cœur. Merci.

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0: 8h24, c'est le réveil chéri de l'été. Bienvenue jeudi 2 juillet. Aujourd'hui, on est en pleine période des festivals. Et justement, tiens, je suis tombé sur le top 3 des festivals les plus fréquentés par journée. En 3, les Vieilles Charrues. En 2, le Hellfest. Et puis en 1, c'est Solidays avec 86 000 festivaliers par jour. Malheureusement, annulés cette année. D'ailleurs, ils ont besoin de votre aide. N'hésitez pas à aller sur leur site. Et parmi les festivals qui débutent aujourd'hui même, on peut saluer ce matin les Eurokéennes de Belfort avec Offspring. Ce sera ce soir. Et puis la nuit de l'Erdre, bien connue des Nantais. Avec ce soir Bob Sinclair, artiste chéri FM par excellence. Allez, dans quelques secondes, le retour de votre playlist 2000, justement. Et vos infos à 8h30.
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2: Allez, sur Chéri FM, qu'est-ce qui nous attend de beau ce matin? Bruno Mars et Léona Lewis. Pas mal, c'est juste après les infos, 8h30.
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21: Bonjour à tous. À la une, la cour de révision doit dire aujourd'hui si elle annule ou non la condamnation à la prison à perpétuité de Dany le Prince. Celui qui clame son innocence depuis plus de 30 ans réclame un nouveau procès. Après avoir passé 18 ans derrière les barreaux pour un quadruple meurtre dans la Sarthe en 1994, il est aujourd'hui libre. L'actu, c'est aussi ces deux accidents mortels hier à Saint-Quentin. Un trentenaire circulant à trottinette a été percuté par une voiture qui effectuait un dépassement. Selon l'Aisne Nouvelle, le trentenaire n'a pas survécu au choc. Un homme âgé de 92 ans et se trouvant dans une ambulance a aussi perdu la vie ce mercredi à la sortie de Saint-Quentin en direction de Cambrai. Le véhicule médical a violemment été percuté par une voiture en collision frontale. Une enquête a été ouverte pour ces deux accidents. Dans le reste de l'actualité, 9 mois de prison ferme, c'est la peine à laquelle a été condamné un homme pour avoir volé du gazole à Nel. Il a été interpellé samedi soir dernier dans une station d'irrigation agricole située au sud de Péronne. Il a ensuite été immédiatement incarcéré. Une police municipale plus présente à Chauny. Le conseil municipal a adopté un nouveau cycle d'horaires passant de 5 à 6 jours par semaine depuis ce mercredi 1er juillet. La police chaunoise sera aussi présente désormais le samedi jusqu'à 22h. Une mesure afin de mieux répondre aux problématiques de délinquance. Ce bal guinguette de l'été à présent, aujourd'hui à Cambrai, organisé par la municipalité via son dispositif Solidage et dans le cadre du lancement du projet estival intergénérationnel contre l'isolement des seniors cambraisiens. Rendez-vous ce jeudi de 14h à 18h, c'est au marché couvert et animé par l'orchestre Nostalgie. C'est au profit de l'association 15 de Juju, c'est gratuit et ouvert à tous. Et on termine par une invitée ce jeudi sur Chéri FM Picardie. Frédéric Macaret, maire de Saint-Quentin et présidente de l'agglo du Saint-Quentinois, répondra aux questions de Franck Binet. C'est un entretien à suivre aujourd'hui en direct à partir de midi sur nos fréquences, donc en Picardie.
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21: Avec une faible perturbation qui arrive sur la région ce jeudi, elle va entraîner un ciel nuageux et quelques pluies par endroits. Les éclaircies devraient faire le retour en cours d'après-midi. Les températures restent douces. Comptez de 14 à 16 degrés ce matin, 22 à 23 degrés cet après-midi à Étrun, Lédin et Courcelette. Et sur Chéri FM et nos en DAB+, c'est à Trissin-Léger. Bonne matinée avec le réveil chéri de l'été. Et en compagnie de Stéphane Caza. Et l'info revient à 9h.
2: Allez, merci. Retour de vos infos à 9h. 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Avant l'horoscope, c'est Léona Lewis.

0: Chérie FM, 8h37. Bon courage hein, si vous allez bosser ce matin. Oui, tout le monde n'a pas la chance d'être en vacances. Il y aura Bruno Mars également dans un instant.
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0: Et Bruno Mars, ça motive bien, tout comme l'horoscope du jour. Bélier, vous serez sans filtre aujourd'hui. C'est bon d'être cash parfois. Taureau, votre charisme forcera l'admiration.
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0: Gémeaux, le signe Chérie FM du jour. Plein d'énergie, vous pulvériserez le moindre obstacle sur votre route. Cancer, vous aurez l'espionnite aiguë et découvrirez quelques secrets bien cachés. Lion, les finances avant tout, vous serez expert en négociation. Vierge, la colère monte, prenez du recul, relativisez et ça ira mieux. Balance, journée laborieuse, mais vous progressez à votre rythme et c'est bien ça l'essentiel. Comme dirait l'escargot, hein, l'essentiel n'est pas d'avancer vite, mais c'est d'avancer. Scorpion, en amour, vous aimeriez qu'on vous remarque plus et ce sera le cas aujourd'hui. Sagittaire, ce jeudi apportera son lot de belles surprises. Capricorne, on vous fera entièrement confiance. Verseau, beaucoup trop d'émotions fortes aujourd'hui. Ménagez votre cœur. Et enfin, les poissons, adoptez la méthode Coué. Hein. Répétez-vous que vous y arriverez et vous y arriverez. Parfois, ça marche. Et chérifm.fr pour l'horoscope en intégralité. Belle matinée, 8h38. C'est Bruno Mars, comme promis, maintenant, qui prend le relais sur Chérie FM.

0: musique qui rend de bonne humeur, c'est sur Chéri FM. Allez, bienvenue, 8h42, Stéphane Cazat à vos côtés jusqu'à 9h pour le réveil chéri de l'été. Et alors, en plein mondial de foot, on va justement revenir sur une période footballistique intense des années 2000. Ce sera à revivre là tout à l'heure à 8h50. Et puis pour la musique, Britney arrive. Mais quelle Britney? Mais il n'y en a qu'une, Britney Spears évidemment. À tout de suite.
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0: 8h50, c'est Chérie FM et nouveau rendez-vous sur Chérie FM, c'est tout l'été. On va parler d'objets de nos années 2000 ou bien revivre des moments intenses de cette décennie. C'est la tendance 2000.
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0: Et comme on parle beaucoup de foot en ce moment, il en est question justement ce matin avec Guillaume Pinga. Bonjour Guillaume.
3: Bonjour à tous et aujourd'hui on revient sur l'Euro 2000. La compétition se déroule du 10 juin au 2 juillet en Belgique et aux Pays-Bas. Il y a 16 équipes. E-Type signe l'hymne officiel de 7 euros. L'équipe de France affronte le Danemark, la République tchèque, les Pays-Bas, puis l'Espagne en quart de finale et le Portugal en demi. En finale, les Bleus se retrouvent face à l'Italie à Rotterdam.
4: Dans moins de 7 minutes maintenant sera donné le coup d'envoi de la finale du championnat d'Europe des Nations entre la France et l'Italie.
3: La France est menée 1-0 mais égalise à la 94e minute grâce à un but de Sylvain Huitord. C'est ensuite David Trezeguet qui inscrit le but en or. Après avoir remporté la Coupe du Monde 98, la France est donc sacrée championne d'Europe. Didier Deschamps, Zinedine Zidane, Thierry Henry, Fabien Barthez et leurs coéquipiers soulèvent la Coupe. Quel souvenir! Et on souhaite bonne chance aux Bleus pour le Mondial 2026. Allez, à demain. Salut.
0: Oui, à demain. Nous, on y croit en tout cas. Nos Bleus, ils sont excellents en ce moment. Donc rendez-vous samedi 23h pour France-Paraguay. Moi, je mise à nouveau sur un 3-0. Hein, on est d'accord, Angélique?
5: Oui.
0: Ouais, voilà, d'accord. Allez, voilà Jason Mraz sur Chérie FM.

0: 8h55 sur Chéri FM et vous êtes entre de très très bonnes mains puisque Angélique est arrivée. Salut Angélique.
1: Oui, salut, j'arrive pas seule comme chaque matin. Il y a la battle Chéri FM, deux artistes qui ont marqué les années 2000, deux titres. Et des titres qui ont marqué nos étés d'ailleurs. On a d'un côté Ilio et Nadia Ali, Rapture.
0: C'est ta période nightclub, toi.
1: Ah ouais, tu m'as pas vu sur le dance floor. T'en as raté des choses, hein. Olivia Lenz et Kiss Kiss.

0: 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Et évidemment, une playlist 2000 qui arrive juste après les infos. Tu veux savoir qui?
1: Bien sûr.
0: Bah, Shakira, les L5 et Pink.
1: Et moi, je fais comme Kiss Kiss, bisous. Vas-y. Bisous, et je vous dis à demain.
0: À demain.
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15: Il sera bientôt 9h.
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2: Bonjour à tous et à la une ce matin. Le sud, ravagé par les flammes. Depuis hier après-midi, un important incendie a déjà parcouru plus de 800 hectares entre l'Hérault et l'Aude. Le feu est désormais fixé. De nombreux habitants ont été évacués. Et puis dans les Bouches-du-Rhône aussi, deux feux sont toujours en cours à Rognac et Lançon-Provence. Deux accidents mortels hier à Saint-Quentin. Un trentenaire circulant à trottinette a été percuté par une voiture qui effectuait un dépassement. Selon l'Aide Nouvelle, le trentenaire n'a pas survécu au choc. Et puis, un homme âgé de 92 ans et se trouvant dans une ambulance a aussi perdu la vie ce mercredi à la sortie de Saint-Quentin en direction de Cambrai. Le véhicule médical a été violemment percuté par une voiture en collision frontale. Dans le reste de l'actualité, 9 mois de prison ferme, c'est la peine à laquelle a été condamné un homme pour avoir volé du gasoil à Nesle. Il a été interpellé samedi soir dernier dans une station d'irrigation agricole située au sud de Péronne. Il a ensuite été immédiatement incarcéré. Une police municipale plus présente à Chauny. Le conseil municipal a adopté un nouveau cycle d'horaires passant de 5 à 6 jours par semaine depuis ce mercredi 1er juillet. La police chaunoise sera aussi présente désormais le samedi jusque 22h, une mesure afin de mieux répondre aux problématiques de délinquance. On poursuit avec ce bal guinguette de l'été ce jeudi à Cambrai, aujourd'hui de 14 à 18h au marché couvert et animé par l'orchestre Nostalgie. Et c'est au profit de l'association du 15 de Juju, c'est gratuit et ouvert à tous. Et puis enfin, on termine avec cette mauvaise nouvelle pour les fans de Lenny Kravitz. Sa venue qui devait se dérouler au château de Tilleulois dans la Somme est annulée dimanche. Suite aux aléas climatiques survenus pendant le festival Rétro Cétro le week-end dernier, les billets sont remboursables aux points de vente habituels.
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2: Et une faible perturbation arrive sur la région ce jeudi. Elle entraînera un ciel nuageux et quelques pluies par endroits. Les éclaircies devraient faire leur retour en cours d'après-midi. Les températures restent douces, comptez 16 degrés ce matin et jusqu'à 22 à 23 degrés pour cet après-midi du côté de Soissons, du côté de Bohain ou encore de Caudry et de Valenciennes. Voilà pour l'essentiel de l'actualité. Toute l'info revient dès demain matin, 6h sur Chérie FM. Tout de suite, le retour de la musique. Excellente journée.
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Chérie FM, la playlist 2000, en route pour une nouvelle journée qui nous rapproche un peu plus du week-end, mais surtout des vacances pour les juilletistes. Les premiers départs auront lieu dès demain et la journée est classée orange dans le sens des départs, rouge dans l'est. Ce sera rouge direction l'ouest samedi, orange ailleurs. 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

0: Playlist 2000 de Chérie FM, la seule playlist qui vous fait chanter toute la journée. On est là depuis 6h ce matin pour vous mettre de bonne humeur avec le réveil chéri de l'été présenté par Stéphane Casa. Petit déjeuner en terrasse avec l'info feel good, la météo des plages, les collecteurs de l'été, les tendances 2000. Tous les matins, c'est entre 6h et 9h, c'est sur Chérie FM. Voilà, maintenant vous savez comment bien démarrer votre journée. Ce matin, on repart pour 30 minutes de musique non-stop. Vous avez reconnu Usher. Il arrive en ouverture avec Jennifer et Nelly Furtado sur Chérie FM. C'est la playlist des 1000.
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26: Il sera bientôt 10h.
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31: On plonge dans la playlist 2000 avec Jennifer, Nelly Furtado et Usher sur Chérie FM. C'est 30 minutes de musique non-stop pour vous sur

0: et la playlist 2000 sonne comme on l'aime sur Chérie FM. À 10h avec nos artistes 2000 préférés, notamment Magic System, Nelly Furtado et Edouard Maya sont sur Chérie FM maintenant.
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0: Souvenirs de vos étés 2000 en musique, évidemment, sur Chérie FM. La prochaine playlist 2000, ce sera la vôtre, parce que c'est vous qui votez sur l'application Chérie FM pour la battle de ce jeudi. Vous choisissez le titre qu'on écoutera. Et d'un côté, on a le duo Ilio, Nadia, Ali avec Rapture. Face à Kiss Kiss, Oli Valens. On écoutera l'un de ces deux titres à 10h30. D'ici là, vous avez encore tout loisir de voter. Allez-y sur l'application Chérie FM, on vous attend. Et la playlist 2000 avec les Pussycat Dolls et Lady Gaga ce matin sur Chérie FM.
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0: C'est Chérie FM, c'est la playlist 2000. C'est aussi Robbie Williams qui arrive ce matin.
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0: À 10h30, voici le résultat de la Battle Chérie FM de ce jeudi. À 57%, vous avez choisi le titre Kiss Kiss de l'Australienne Holly Valance. Titre qui a marqué l'été 2002, un des titres pop qui a marqué d'ailleurs le monde entier. Kiss Kiss est une reprise d'un titre turc. Il est mémorable et c'est votre choix ce matin sur Chérie FM. Voici Holly Valance, Kiss Kiss sur Chérie FM.
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Chérie FM plonge la tête la première dans les années 2000 et on retrouve toute la journée des artistes iconiques comme Eminem. Chacun de ses retours sont de véritables événements. Le rappeur américain est toujours dans le game. Il participe à un album collaboratif aux côtés notamment de Jay-Z dont la sortie est prévue dans les prochaines semaines. Eminem, dans les années 2000, c'était tout un projet, un concept et c'est toujours aussi incontournable.

0: Merci sur Chérie FM, c'est la playlist 2000.
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2: Il sera bientôt 11h.
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0: Au travail, en voiture, à la maison, vous écoutez Chérie FM. Déjà 11h et au quart de 30 minutes de musique non-stop, vous savez quoi, ça continue. Madonna, All City et Eminem sont sur Chérie FM.
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La playlist 2000, Madonna sur Chéri FM, la reine de la pop revient demain avec un 15e album, Confessions 2, 25 ans après le premier. Vous savez quoi, on a quelques indiscrétions sur ce nouvel album, c'est à lire sur chérifm.fr parce qu'on en sait des choses. Les années 2000 en musique, évidemment, on continue avec Dante Thomas.

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0: Vous écoutez Chérie FM, la playlist 2000, et sachez-le, elle tient dans votre poche grâce à l'application Chérie FM à télécharger gratuitement sur votre smartphone. On est là pour le direct, pour la radio qui correspond à votre humeur, pour tous les podcasts du Réveil Chérie et aussi pour Chérie Génération 2000 et même des podcasts pour vos enfants, des histoires. Conte-moi l'aventure, idéal pour les trajets cet été pendant les vacances. La prochaine playlist 2000 à retrouver aussi sur l'application Chérie FM avec Wanty Coolty ce matin, ce midi presque. Une fin de matinée aussi avec Chaim et Gwen Stefani sur Chérie FM.
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25: Et il sera bientôt midi.
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30: Allez, avant la pause déj, une demi-heure de musique non-stop avec Gwen Stefani, Shaim et Wenty Kulti. C'est ça, Chérie FM, la playlist 2000.

0: Il est midi, vous écoutez Chérie FM et la playlist 2000 en non-stop avec Corneille et Kelly Clarkson et Gwen Stefani. Rafraîchissant, c'est Chérie FM.
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où vous allez, partout où vous êtes, il y a Chérie FM, la playlist 2000. On est là pour assaisonner votre salade fraîcheur ce midi, sauce 2000, un peu piquante et savoureuse. On twiste la salade concombre qui pourrait paraître un peu fade avec la prochaine playlist 2000 qui apporte notamment...

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0: Jennifer Lopez sur Chérie FM. J'en profite pour vous annoncer l'annulation malheureuse de la venue de Lenny Kravitz, qui était prévue initialement ce dimanche 5 juillet, évidemment en raison des intempéries qui ont impacté le festival Rétro C'est Trop. Vous inquiétez pas, un remboursement sera évidemment prévu pour les personnes qui n'ont pas pu profiter de ce moment et de ce festival, ainsi que de ce concert prévu dimanche de Lenny Kravitz. La playlist 2000, elle, revient dans quelques instants avec Shakira, Sweetbox ou encore Céline Dion. Belle journée sur Chérie FM.
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2: Il sera bientôt 13h.
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4: Au travail, en voiture ou à la maison, vous écoutez Chérie FM. Merci d'être là. La playlist 2000 qui vous accompagne redémarre dès maintenant. C'est Shakira, Sweetbox.

0: ce classique des années 2000, Céline Dion sur Chéri FM.
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0: La playlist 2000, bien évidemment, qu'elle redémarre. Elle continue même avec Coldplay, Bruno Mars, Rihanna. Il est 13h sur Chéri FM.

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0: La playlist 2000 pour vous accompagner cet après-midi sur Chéri FM avec Rihanna. 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Et la playlist 2000 qui arrive, c'est Lenny Marlin, les Black Eyed Peas et David Guetta sur Chéri FM. Belle journée.
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0: Les Black Eyed Peas sur Chéri FM. Vous êtes en plein cœur de 30 minutes de musique non-stop sur Chéri FM avec la playlist 2000 qui continue. Indila, Snow Patrol ou encore Billy Crawford arrivent dans quelques instants. Le temps pour vous de prendre note de l'essentiel de ce qu'il y a à faire dans votre secteur. C'est l'agenda qu'on vous propose tout de suite sur Chéri FM. Belle journée.
1: Et dans l'agenda de vos sorties pour cette semaine et ce week-end, l'association Les Bolides Perronnés organise sa 3e édition de course à caisse à savon. Un événement qui met en vedette des caisses à savon fabriquées par des participants qui rivaliseront pour le titre de champion. C'est donc ce dimanche et ça se passe à Péronne. C'est à partir de 9h, c'est gratuit et ouvert à tous. Dimanche toujours, cette fois-ci à Noyon, le 38e marché aux fruits rouges. C'est de 9h à 18h autour de la cathédrale avec différents spectacles, ateliers créatifs, visites et concerts. Pour en savoir plus, rendez-vous sur ville-noyon.fr. À Soissons, un concert à ne pas manquer, le concert Spring. Ce dimanche, c'est à 15h. Rendez-vous sur la base nautique. Le concert est ouvert à tous. Et enfin, autre concert avec la légende Lenny Kravitz. Il passera au château de Thilaulois à Roye dans la Somme. C'est ce dimanche et il reste quelques places dans les points de vente habituels.

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0: Ce classique de Billy Crawford avec Tracking sur Chérie FM. Je vous emmène du côté de Cambrai, en centre-ville, plus exactement avec la braderie d'été qui se déroulera ce dimanche 5 juillet de 8h à 18h. D'ailleurs, les inscriptions sont toujours ouvertes, hein, que vous soyez exposant ou professionnel particulier et que vous souhaitez participer à cet événement, vous pouvez contacter sur l'adresse mybraderie@mairie-cambrai.fr si vous voulez réserver vos places. Les commerçants auront le plaisir d'ouvrir le bal dès le samedi 4 juillet, la veille, avec la pré-braderie dans leur boutique. C'est dimanche et la playlist de Miel continue avec Licky Lee ou encore Pink.
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5: Il sera bientôt 14h.
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7: Vous êtes sur Chéri FM et c'est la playlist 2000 qui vous accompagne toute cette belle après-midi avec Pink, Just Like a Pill qui arrive dans quelques secondes, Licky Lee ou encore Leslie accompagnée de Magic System. On ne sait jamais, c'est tout de suite sur Chéri FM.

0: Kaoula.
1: Leslie avec les Magic Systems sur Chéri FM.
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1: Et la playlist 2000 continue toute cette belle après-midi avec Lian Rims qui arrive dans quelques instants. Hanson ou encore One Shot sur Chéri FM.

Un son qui fait plaisir sur Chéri FM avec Hanson. Gagner des places, ça fait plaisir aussi. 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Et la playlist 2000 continue de vous accompagner aujourd'hui avec Keisha qui arrive, Jessie J ou encore Gwen Stefani. Bonne journée sur Chéri FM.

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0: The Sweet Escape avec Gwen Stefani sur Chéri FM. Sur Chéri FM, en Hainaut et en Picardie, j'espère que tout va bien pour vous, en voiture ou à la maison ou encore au travail, et que vous profitez bien de la playlist 2000 qui arrive dans quelques secondes. Vous allez pouvoir profiter de Heaven Dragon ou encore The Rasmus qui va arriver sur Chéri FM. Mais tout de suite, c'est l'actualité cinéma sur Chéri FM. Bonne journée.
1: Bonjour à tous. Cette semaine, au Picardie, à Péronne. Toy Story 5. Bonnie, la petite sœur d'Andy, joue toujours avec autant de plaisir avec Jessie, Pile-Poil, Buzz, Monsieur Patate et compagnie. Mais elle grandit et se sent un peu à part depuis que ses camarades de classe jouent sur une tablette numérique. Ses parents, qui le remarquent, concèdent donc à lui offrir son premier jouet électronique du nom de Lilypad. Des mignons et des monstres. Dans les années 1920, à Hollywood, les mignons travaillent dans l'industrie cinématographique. Voulant faire leur propre film de monstres, ils décident de créer leur propre créature et de partir à leur recherche à travers le monde. Voilà pour les films à l'affiche cette semaine dans votre cinéma Picardie. Toute la programmation est à retrouver sur son site internet lepicardie.film. Je vous souhaite une très belle séance.
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0: In the Shadow avec The Rasmus sur Chéri FM. Sur Chéri FM, on va s'intéresser à la météo.
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0: En Hainaut et en Picardie, côté météo aujourd'hui, vous l'avez remarqué, le ciel est très nuageux avec de possibles perturbations au cours de cet après-midi. Les températures attendues sont d'environ 22 degrés. Pour demain, c'est le retour du soleil avec des températures également de 22 degrés, mais pas de perturbations prévues. Côté son pour la playlist 2000 sur Chéri FM, c'est Christina Milian, Madonna ou encore Faflarage.
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2: Il sera bientôt 15h.
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0: totalement culte, Chérie FM, le générique de la série Prison Break. On a les plans de la playlist 2000 tatoués sur le torse, nous aussi. Et on l'a dans la peau, Lady Gaga sur Chérie FM. Ce sera juste après Maroon 5, il est 15h.
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0: Vous êtes sur Chérie FM et ce jeudi après-midi qui sent bon les vacances. Dans un petit peu plus de 24 heures, on ferme les écoles, on range les cartables, on se débarrasse des vieux morceaux de gomme au fond du cartable et des tout petits crayons qu'on a taillés jusqu'au dernier centimètre avant de faire place au nouveau matériel à la rentrée. Alors, pour fêter ça, demain, on vous réserve une dernière battle Chérie FM spéciale Grandes Vacances à 10h30. Vous votez pour votre titre préféré, ce sera peut-être Madhouse avec Holiday, la reprise de Madonna. Ou alors le Summer Love de Justin Timberlake. Votez sur l'appli Chérie FM et préparez-vous pour un petit coup d'ouro qui arrive sur Chérie FM. Lucenzo, ce sera après Will Smith et aussi Avril Lavigne, la playlist 2000 sur Chérie FM.
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0: Merci d'avoir mis Chéri FM cet après-midi, la playlist 2000, en voiture, à la maison, au travail, vous nous écoutez peut-être même dans les boutiques pendant les soldes, qu'importe où vous êtes, tant qu'il y a Chéri FM, tout ira bien. Dans un instant pour vous, une nouvelle demi-heure sans interruption, on se fait plaisir sur Chéri FM avec 30 minutes non-stop et plein de pépites années 2000. Il nous a régalé dans Masked Singer, qu'il a remporté samedi dernier derrière son costume d'âne, Billy Crawford, et c'est la carotte qui va nous faire avancer vers cette nouvelle playlist 2000 sur Chéri FM. Billy Crawford avec Checking. Classique de la princesse de la pop année 2000, Britney Spears, et aussi le groupe Evanescence sur Chéri FM.
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2: Il sera bientôt 16h.
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5: Chose promise, chose due sur Chérie FM. 30 minutes non-stop. Et Vanessa, on se colle play. Et Billy Crawford tout de suite.

0: Bonjour à tous, vous écoutez Chérie FM, il est 16h. Merci d'avoir choisi la playlist 2000. On est très heureux de partager avec vous le bon son de vos années 2000, comme Britney Spears qui arrive, Sugar Daddy et aussi Evanescence.
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0: maximum jusqu'au bout. Chérie FM, du bout de la rue au bout du ponton, partout cet été, la playlist 2000. Pensez tout spécialement pour les enfants de la génération Chérie FM quand la radio de vos parents à l'époque devient la vôtre aujourd'hui. Ce qui rend les trajets longs en voiture bien plus agréables hein, d'un bout à l'autre de la France quand vous prendrez peut-être le volant ce week-end. Les premiers vacanciers du mois de juillet qui vont investir les plages, les restos, les paillotes au bord de l'eau. Et Chérie FM sera là pour vous accueillir avec le collier de fleurs et la playlist 2000. Katy Perry nous ramène dès cet après-midi le soleil de Californie sur Chérie FM. On la retrouve très vite. Il y aura Sean Paul aussi dans les prochaines secondes. Craig David et Beyoncé, toutes vos icônes années 2000 sont sur Chérie FM.
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vacances, ça fait du bien cette playlist 2000, que des bons souvenirs à partager avec nous et tous les plus grands artistes 2000 comme Beyoncé, Shakira qui arrive, Sophie Elise Bextor. Et puis dans les années 2000, il était le frère du Roi Soleil sur scène, il nous chante La Lune, Christophe Maé.

0: Chéri FM et la rencontre de deux déesses années 2000 sur ce titre qui nous donne déjà envie de nous trémousser les pieds dans le sable, Beyoncé, Shakira, et c'est d'ailleurs précisément ce que l'on fera ce soir sur Chéri FM dès 19h dans Chéri Summer Party. Alors on n'a peut-être pas encore le sable entre les doigts de pied, mais du bon son années 2000, parfum crème solaire dans les oreilles. Tous les soirs cet été, Chéri Summer Party, ce sera avec Salomé, à qui je cède ma place dès 17h sur Chéri FM. Passez aussi une très bonne fin de journée avec la playlist 2000, une demi-heure non-stop, ça repart, il y aura Alicia Keys très vite. On croisera Matt Pokora aussi avant 17h et Tayo Cruz sur Chéri FM.
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5: Il sera bientôt 17h.
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0: matin sur Chéri FM. C'est Salomé avec vous. On passe cette fin de journée de jeudi ensemble jusqu'à 20h. On continue la playlist des 1000 avec Guru Josh Project et Alicia Keys.
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0: Et Candice Riwe nous a rejoint pour la Minute Info. Bonjour Candice.
2: Bonjour Salomé, bonsoir à tous.
0: Un temps très agréable pour terminer la semaine.
2: Oui, avec du soleil sur la quasi-totalité du pays. Un peu de grisaille tout de même demain matin dans le Grand Est, accompagné de quelques gouttes. Côté température, il fera entre 20 degrés à Brest et 30 degrés à Montpellier le matin, entre 23 et 34 dans l'après-midi. La chaleur qui va s'accentuer dans le sud et l'ouest des dimanches.
0: Que faut-il retenir de l'actualité, Candice?
2: Le sud de la France en proie aux incendies. Plusieurs feux sont en cours dans l'Hérault, l'Aude, le Gard, les Bouches-du-Rhône et les Pyrénées-Orientales. Au moins trois campings ont été évacués, notamment à Sainte-Marie-la-Mer et Canet-en-Roussillon. Sébastien Lecornu préside en ce moment une réunion de crise à Marseille sur les incendies et les fortes chaleurs. Près de 7000 départs de feu ont été recensés depuis le début de la saison, selon le Premier ministre. Des incendies violents, de plus en plus précoces, a-t-il ajouté. Dans le reste de l'actualité, interdire la vente de cigarettes aux personnes nées après 2009. C'est le souhait de l'assurance maladie dans un rapport publié aujourd'hui. Objectif, faire émerger une génération sans tabac.
0: Enfin, Céline Dion dévoile le refrain de son prochain titre sur les réseaux sociaux.
2: Oui, je rappelle le nom de ce morceau, Bonjour, pardon, merci. Une chanson écrite par Icard et Renaud Robillot, on écoute. Voilà, c'était un court extrait donc pour faire patienter les fans. Et la chanson d'ailleurs, vous pourrez l'entendre en intégralité demain sur Chéri FM.
0: Ah bah écoute, on a hâte. Merci beaucoup Candice. On se retrouve tout à l'heure, 18h, pour la suite des infos. À tout à l'heure.
2: À tout à l'heure Salomé.
0: Et tout de suite, c'est Alicia Keys sur Chéri FM. Il y aura Guru Josh Project qui arrive aussi tout de suite. Bon début de soirée sur Chéri FM avec la playlist des 1000.

Et la recette pour passer une bonne fin d'après-midi, c'est d'écouter Chérie FM parce que vous retrouvez tous vos artistes incontournables des années 2000. Et avant d'aller chercher les enfants à leur avant-dernier jour d'école, profitez-en pour décompresser et chanter vos titres préférés à fond dans la voiture. Et si vous les avez déjà récupérés, et ben ça leur fera découvrir les meilleurs titres comme celui que vous entendez de Fadjo, Ashanti et Ja Rule. On écoute tout de suite dans la playlist 2000. Il y a les Spice Girls et Martin Solveig qui arrivent aussi. Bon, début de soirée sur Chérie FM.

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6: Toujours des températures estivales sur l'ensemble du territoire. Demain matin, quelques nuages à prévoir du côté de Biarritz, Toulouse ou encore Lille et Rouen. Mais ils se dissiperont dans l'après-midi où il fera grand soleil dans tout le pays. 25 à Amiens, 28 à Paris, 30 à Lyon et Marseille et un maximum de 34 à Montpellier. Une belle journée qui s'annonce. Il faudra évidemment l'accompagner de la playlist 2000 qui sent bon l'été. Et elle continue d'ailleurs avec Martin Solveig, les Space Girls et le trio Fadjo, Ashanti et Jaro.

0: 17h30, on se retrouve pour le collecteur Chéri FM.
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0: Et pour le premier collecteur de ce jeudi, je vous propose un titre du cultissime Snoop Dogg accompagné de Pharrell Williams, sorti en 2003, qui avait gagné un Grammy de la meilleure production. Rappelez-vous ce clip tourné à Rio de Janeiro dans les escaliers jaune, vert et bleu aux couleurs du Brésil, ou encore sur les plages de Copacabana avec Snoop Dogg entouré de ses fans. Un titre et un clip qui sentent bon l'été. D'ailleurs, tous les collecteurs de l'été sont à retrouver dans la rubrique podcast sur chérifm.fr ou sur l'appli. Allez, Beautiful de Snoop Dogg et Pharrell Williams, c'est tout de suite et dans la playlist 2000 sur chérifm.

0: 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Et demain, c'est la dernière battle avant l'été. Et pour fêter le début des vacances, on vous a prévu Madhouse Holidays. Justin Timberlake, Summer Love. Et bah c'est incroyable aussi, à vous de choisir. Et rendez-vous demain 10h30 pour le résultat. Et en attendant, on continue la playlist 2000 avec Usher, David Guetta et Corneille. C'est sur Chérie FM tout de suite.
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4: Il sera bientôt 18h.
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0: Et nous, on ne vous laisse jamais seul. La playlist de Temil continue de vous accompagner toute la soirée. Tout de suite, Nadia, TLC et Lady Gaga, il est 18h.
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0: Mais avant ça, c'est l'heure de la Minute Info avec Candice Riouet qui vient de nous rejoindre. Allô Candice.
2: Bonsoir Sam Lomé, bonsoir à tous.
0: Un temps ensoleillé pour demain.
2: Oui, un beau ciel bleu sur une large partie du territoire. Quelques gouttes tout de même le matin dans le Grand Est. Prévoyez entre 20 et 30 degrés le matin, entre 23 et 34 degrés dans l'après-midi.
0: L'essentiel de l'actualité ce jeudi, Candice.
2: Le sud de la France qui fait face en ce moment à de nombreux incendies. Des feux de forêt assez violents selon le Premier ministre. 1200 hectares ont déjà été parcourus depuis hier. Sébastien Lecornu a tenu une réunion de crise à Marseille. 5 départements sont actuellement touchés. L'Aude, l'Hérault, les Pyrénées-Orientales, le Gard et les Bouches-du-Rhône. Des campings ont été évacués. Des routes sont coupées. Des secteurs sont à éviter. Il n'y a pas de victimes à déplorer. Le Premier ministre qui a également fait le point sur la canicule. La chaleur va repartir à la hausse, notamment des dimanches dans le sud du pays. Mais aucun département ne passera en rouge d'ici à la fin de la semaine, selon Sébastien Lecornu. Le niveau 3 du plan hors 100 sera maintenu ce week-end. 6000 climatiseurs sont actuellement en route vers les hôpitaux.
0: Enfin, c'est l'événement demain, la sortie du nouvel album de Madonna.
2: Et oui, Salomé, la superstar sort Confessions 2, suite directe de son album Confessions on the Dance Floor, sorti en 2005. Alors, parmi les morceaux les plus attendus, son duo avec Stromae ou encore celui avec Sabrina Carpenter sur Bring Your Love, écoutez. Voilà, ça c'est pour vous mettre un peu dans l'ambiance avant demain.
0: On a très très hâte d'écouter ça en entier. Merci beaucoup Candice, on se retrouve demain.
2: À demain Salomé.
0: Bonne soirée. Tout de suite, ça va être Lady Gaga, juste avant TLC et Nadia, c'est la playlist.

0: Nadja, qu'on vient d'écouter sur Chérie FM, icône des années 2000. Je suis sûre que vous avez chanté à fond en l'entendant dans la playlist 2000. Et ben, vous allez aussi pouvoir la voir sur scène dans quelques jours à Ajaccio, puisqu'elle fait partie de la Kermesse Festival avec Chérie FM. Et elle ne sera pas toute seule. Hein. Tragédie, La Rousseau, les L5 ou encore Billy Crawford et tellement d'autres seront aussi sur scène pour vous faire passer un festival de dingue du 10 au 12 juillet. Vous avez d'ailleurs toutes les infos sur chérifm.fr. Une autre qui sera en festival un peu partout en France cet été et en concert au Zénith de Paris cet automne, c'est Zao. Zao, on l'écoute dans la playlist 2000. Juste après Selena Gomez et Star Sailor, c'est tout de suite sur Chérie FM.
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22: Vous allez pouvoir profiter pleinement des plages françaises dans toute la journée de demain. Grand soleil partout avec entre 30 et 32 degrés en Corse. 32 aussi à Narbonne et 29 à Nice. Un peu plus frais dans le nord de la France. 20 à Calais et 21 à Deauville et Roscoff. Et entre 24 et 26 sur tout le reste de la côte ouest. Pensez bien à votre chapeau et votre crème solaire dans le sac de plage. Puisque l'indice UV sera à 8 sur quasiment toutes les plages du territoire. À l'exception de Calais où il sera à 7 et 9 à Narbonne et à Marseille. Allez, nous on continue la playlist 2000 avec Zao et Star Taylor, c'est tout de suite sur Chéri FM.
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0: Vous écoutez Chéri FM, il est 18h30, l'heure d'un nouveau collector.
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0: On s'attaque à un titre sorti à la fin des années 2000 par Tim Berg, que vous connaissez sûrement mieux sous le nom d'Avicii. Le DJ français, le DJ avait à peine 21 ans, il n'est pas français surtout, quand le titre est sorti. Et c'était en fait un mash-up entre son titre Bromance et le titre Love You Sick du DJ italien Samuele Sartini et de la chanteuse Amanda Wilson. Un titre qui s'est hissé à la première place des classements en Belgique et au Royaume-Uni sur l'année 2010-2011. Allez, Sick Bromance, on l'écoute tout de suite sur Chéri FM.

0: Vous êtes de plus en plus nombreux à écouter Chéri FM et à nous suivre sur nos réseaux sociaux aussi. Alors merci beaucoup, ça fait trop plaisir. D'ailleurs, on a reçu un message sur le Insta de Chéri FM. Ilona de Nantes est en train de se préparer avec une copine pour aller voir Bob Sinclair ce soir au festival de la Nuit de l'Erdre. Et elle se prépare évidemment avec la playlist 2000 à fond dans la salle de bain. D'ailleurs, on va vous donner un petit avant-goût. Et ouais, parce qu'on écoute tout de suite Bob Sinclair dans la playlist 2000. Il y a Will Smith et Top Fragé qui arrivent aussi dans la prochaine demi-heure de Music Non-Stop. Vous écoutez Chéri FM.
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1: Il sera bientôt 19h.
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0: C'est parti pour Chéri Summer Party jusqu'à 20h, la playlist 2000 parfaite pour vos apéros estivaux. Allez, on commence avec Kylie Minogue et Mary J. Blige.
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0: On est en plein cœur de Cherry Summer Party sur Cherry FM. Tous les titres 2000 qu'on adore et qui sentent les vacances, le monnaie et la crème solaire. Parfait pour vos apéros entre amis dans le jardin ou pour vous préparer avant de sortir aussi. Avec ça, vous serez forcément de bonne humeur. Je peux vous le dire. D'ailleurs, on a reçu une petite vidéo de Victor et Juliette qui nous écrivent depuis le Gros du Roi. Ils écoutent la playlist 2000 à fond dans la voiture en rentrant de la plage. Et ouais, voilà, Cherry Summer Party, je vous l'avais dit, ça sent bon l'été. Et bien, Britney Spears va vous accompagner sur la suite du trajet. Michael Jackson et Nelly Furtado aussi, c'est ce qui arrive tout de suite dans la playlist d'Emile sur Cherry FM.
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0: Toujours des températures estivales sur l'ensemble du territoire. Demain matin, quelques nuages à prévoir du côté de Biarritz, Toulouse ou encore Lille et Rouen. Mais ils se dissiperont dans l'après-midi où il fera grand soleil dans tout le pays. 26 à Reims, 28 à Paris, 31 à Perpignan et Montélimar. Et un maximum de 34 à Montpellier. De très légers nuages vont s'installer à Strasbourg, Belfort ou Metz. Mais la journée sera très belle et évidemment accompagnée de la playlist 2000. Et d'ailleurs, tout de suite, Nelly Furtado, Michael Jackson et Britney Spears sur Chérie FM.

0: début d'été que vous passez avec la playlist 2000. C'est Chérie Summer Party jusqu'à 20h. Et pour apporter encore plus de soleil dans le studio, Caroline Alexis vient de me rejoindre. Salut Caroline.
1: Oh, merci Salomé. Bonsoir. Bonsoir tout le monde.
0: Comment ça va?
1: Très bien. Chaudement. Je trouve que les gens deviennent de plus en plus fous. Mais bon, voilà, bon, moi écoute, aussi sans doute.
0: On a un peu de répit quand même niveau canicule. On espère que ça revienne pas trop.
1: Non, mais c'est pas ça, c'est le manque de sommeil.
0: Ah ouais, ça c'est compliqué. Mais on manque de sommeil, on est fatigué, mais on reste motivé parce qu'il y a la playlist 2000 qui continue.
1: Oui,
0: et j'ai d'ailleurs prévu les Pussycat Dolls pour continuer ce Chérie Summer Party. Les Pussycat Dolls qui d'ailleurs, on va finir leur été avec elles parce qu'elles sont en concert le 13 septembre au Luxembourg avec Chérie FM. Ça va être une folie. Caroline, on y sera.
1: Ah mais oui, on révise d'ailleurs dans quelques minutes alors.
0: Eh ben voilà, on se donne un petit avant-goût. Les Pussycat Dolls, vous les entendez, elles arrivent tout de suite dans la playlist 2000. Il y aura aussi David Guetta et Kanye West. C'est tout de suite avant de retrouver Caroline et Chérie Frenchy à partir de 20h.
1: A tout de suite.
0: A tout de suite.
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0: Vous écoutez Chérie FM, bonsoir, c'est Caroline Alexis. 20h, 22h, bienvenue dans Chérie Frenchie, les années 2000, 100% Frenchie commence avec Diams, Leslie et Kyo. Chérie FM, il est 20h.
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0: Chérie FM, très bonne soirée et très bel été au son des années 2000, 100% Frenchy comme tous les soirs de 20h à 22h. Superbus sera en tournée dès l'automne et cet été, ils seront à l'affiche de nombreux festivals. Demain, ils seront par exemple au festival Confluent d'art à Fronsac en Gironde. Et Superbus est aussi dans ma playlist 2000 ce soir. A tout de suite avec aussi Agnès et Vianney dans un instant sur Chérie FM.
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Chérie FM, tous les soirs, 20h-22h, ma playlist de 1000 et 100% Frenchie avant Jennifer et aussi MC Solar, c'est Tiziano Ferro, un amoureux de la France qui mélange notre langue à la sienne. Il est de retour cette année, il fait actuellement la tournée des stades italiens et dans Chérie Frenchie, retour au début des années 2000 avec cet énorme succès de Tiziano Ferro.

0: Jennifer, artiste Chérie FM, revient avec un tout nouvel album et une tournée en 2027. 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Le réveil chérie de l'été, c'est jusqu'à 9h sur Chérie FM. Pour l'instant, 20h41. On est en direct, Chérie Frenchy, les années 2000, 100% Frenchy jusqu'à 22h. A tout de suite avec Luan, les Words Apart et Matthew Stone sur Chérie FM.
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0: soir. Merci de nous rejoindre dans Chéri Frenchie. Tous les soirs, 20h, 22h, place aux années 2000, 100% Frenchie tout de suite. Voici Christophe Maé, Chaim, Evita, Chéri FM, il est 21h.
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Un concert avec Chérie FM, on a hâte. Il est 21h33, Chérie Frenchy continue avec Nadia, Joseph.

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Jusqu'à 22h, ma playlist 2000 est 100% Frenchie. À tout de suite avec Calogero, Wallen et...

0: 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Et tous les soirs de l'été, 22h minuit, ma playlist 2000 est non-stop pendant plus de 30 minutes. Voici Jennifer Lopez, Beyoncé et Laurent Wolff, il est 22h.
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1: Merci d'écouter Chérie FM et vive les années 2000 à 22h15 avec dans ma playlist Britney Spears, Gims et David Guetta qui a annoncé 3 dates en France en 2027 à Marmande en juin, à Arras et à Aix-les-Bains en juillet. Bonne soirée avec Chérie.

0: 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Vous votez pour votre artiste préféré. Et chaque matin à 10h30, Angélique diffuse sur Chérie FM le vainqueur de la Battle du jour. Chérie FM, il est 22h41 exactement. Dans un instant, Christophe Willem, les Fugees et Anastasia. Anastasia qui sera en concert à l'Olympia le 19 octobre avec Chérie FM.
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0: très bonne fin de soirée à l'écoute de Chérie FM. Et vive les années 2000, on en profite à fond. Ma playlist 2000 est non-stop pendant plus de 30 minutes. Voici Pitbull, Bruno Mars et Rihanna. Il est 23h.
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Chérie FM, il est 23h30. Très bonne fin de soirée. Dans ma playlist de 1000 avant d'écouter Christina Aguilera, aussi Camaro, voici celle qui a donné le coup d'envoi de la Coupe du Monde de football, Shakira sur Chérie FM.

0: Chérie FM, demain vendredi, dernier jour d'école, allez hop, 2 mois de vacances bien méritées, la rentrée est fixée pour le 1er septembre. Allez, profitez bien, Chérie FM vous accompagne tout l'été et rendez-vous dès 6h du matin, tout à l'heure. Vous retrouverez Stéphane Gaza pour le réveil chéri de l'été, 6h-9h sur Chérie FM. Et avant minuit, la SketchUp, Jen Ali et 50 Cent. Bonne fin de soirée avec Chérie FM.
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0: c'est vraiment un plaisir à chaque fois d'être surpris par des chansons qu'on avait oubliées et qui nous ont rendu heureux il y a quelques années.
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0: 6h du matin, vous retrouverez Stéphane Casa pour le réveil chéri de l'été, 6h-9h. Passez une très belle nuit et bon courage si vous travaillez. Voici Matt Pokora, Lady Gaga et Uba Stank. Chérie FM, il est minuit.
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C'est vos années 2000 avec Lady Gaga.

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